0: Thank you.
1: On applaudit l'Éternel, frères et sœurs bien-aimés. Oh! Alléluia! Dieu!

puissant ce soir. Oh, ça fait longtemps que vous avez entendu sa voix. Vous l'avez jamais répondu. Ce soir, c'est le temps de lui répondre ce soir. Dieu lui voulait le suivre ce soir, car il vous amènera vers le chemin de la vie.

Dieu est grand. On applaudit l'Éternel, frères et sœurs bien-aimés. Oh! 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